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0: Yow yaay secrétaire général adjoint de la Fédération du Parti démocratique sénégalais Sénégal et en Italie. Et au cours de notre émission nak dina la woyé Sadibou même su féké nit ñi Cheikh Sadibou lañu gën xam ci yow. Je vais pas t'appeler grand bien que vous êtes mon grand mais je vais t'appeler tranquillement Sadibou. Ci bir émission bi di nga gis dina am ño xamanteni dinañu intervenir buñ ci joté dinañ la dektal li ñuy wax nga mën ci addu. Merci encore Sadibou Boub. Vous êtes le secrétaire général adjoint de la Fédération du Parti démocratique sénégalais PDS Fiji Italie. Merci encore. Merci d'avoir bien accepté notre invitation. Ma baye la nga nuyo ak auditeur du Kadou Modou Modou. C'est la première fois que ñeu ci studio bi hein.
1: Abdou effectivement,
0: il faut que ci micro wax carrément ci micro.
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0: 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septembre le bateau le Djola sombré au large de la Gambie yobale à peu près presque 2000 personnes on dit 1863 personnes waye lolu moy lim officiel bi buñ ci bolé ñi nga xamanteni kenn compte walé 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Jamais le Sénégal ou le monde n'a connu un tel drame. Tay, les familles des victimes demandent justice. 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
0: 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construire mémorial de du Djola n'est-ce pas ce qui restait à faire peut-être mo doon wala ci audience ci demande yi nga xamanteni famille victime yi defon nañ ko li ci dessone moy renflouement au 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
2: 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navette bi mais légui les bateaux peut-être ils sont au nombre de 3 kon ça veut dire que buñ surcharger andi won lolu kon japp na li dan voyage ci benn bateau buy voyage ci net lu bari wagneeku na 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
0: Alors, cher Sadi Moubo, secrétaire général de la Fédération Parti démocratique sénégalais en Italie, l'invité de Kadou Modou Modou. Alors, Ablaye Wade, le nuit fêté, c'est 100 ans. En 2026, Ablaye Wade a mené téméréat. Nous avons un siècle et nous avons un La Fédération sénégalaise d'Italie aussi, vraiment, Dougol Lokom Timbiri, Guinée, Bikos, beaucoup mal. Parti démocratique sénégalais mais tous les libéraux tous les fils d'Ablaye Wade organisé quoi en grande pompe à Dakar mu nekkon événement bam solo pourquoi ngène tok tout ce temps là ba at mi di wadi jeex ngène doga yeen xelat organisé ko
2: waaw abdou dang ko wax sol sank ci sey biri wax muy dimension Ablaye Wade Ablaye Wade don ko xamni munuñu ko célébrer ci ben fan motax ñun ñu jël le choix dañ dañ koy célébrer pour toute l'année
0: en Italie
2: toute l'année
0: wala partout
2: et partout dans la diaspora
0: OK
2: kon li continuité de ce qui s'est passé au Sénégal motax ñun nous avons choisi date du 3 octobre pour éventuellement célébrer en Italie bokko nak ak diaspora la diaspora sénégalaise surtout ñi nga xamni ce sont des militants du PDS ak fédération yi nga xamni no nek au niveau de la diaspora parce que fofu aussi ñu ci bari da fay am amalgam dañu fogg ni ñoon rek mais dañu nek en collaboration avec les autres fédérations
0: ah oui yeneen fédération ñu ñew
2: yeneen fédération
0: beaucoup de fédérations de la diaspora
2: oui absolument
0: ça sera un grand événement
2: là oui c'est un grand événement parce qu'il faut rendre l'événement à la hauteur de l'homme
0: ah oui le 3 octobre
2: inchallah
0: yeneen fédération ñoo confirmé pour le moment qu'ils vont participer dañu ñew
2: wa xam nga abdou ñun on travaille en amont ndax dañu am ben fédération des cadres des libéraux de la diaspora.
0: Oui.
2: Et nous travaillons avec toutes les fédérations. Alors donc Europe du Nord, Europe du Sud, ñom ñep dañuy ñëw parce que en permanence ñi nga en contact avec ñom et parmi même les panélistes qui par rapport à sujet yi ñi débattent, il y a des gens qui vont venir de l'Europe. Par exemple, on a ben frère bo xamné Adjumo il va venir de la Suisse.
0: Oui.
2: Voilà. Donc va France, va Belgique et même ñi nga xamné pratiquement sori nañ nek dans d'autres continents. Nous sommes en contact avec Nyom, oui, les États-Unis, le Canada, parce que dimanche passé, on avait une réunion en ligne. Voilà.
0: Alors, ça sera le 3 à Bergamo.
2: Inch'Allah.
0: Le 3, c'est le week-end prochain.
2: Oui.
0: En termes de communication, on n'entend pas beaucoup de bruit sur cet événement-là.
2: Non. C'est médiatisé. Parce que même au niveau du Sénégal...
0: Parce que vous le savez, alors, mm-hmm. la Fédération d'Italie reçoit les fédérations d'Europe et les fédérations, toutes les fédérations de la diaspora.
2: Mm-hmm.
0: Pour moi, mm-hmm. Ablaye Wade, comme nous l'avons dit, on célèbre l'homme, on fait l'événement à la hauteur de l'homme.
2: Absolument.
0: Est-ce que la communication vraiment a donné lieu à Ninko? Je ne dis pas le contraire, hein, je demande juste de mettre la grecque. Est-ce que vraiment la communication est à la hauteur même de l'événement que vous voulez?
2: Nous savons qu'avec Ablaye Wade, nous avons des frais. Parce qu'il y a encore 5 CL. À la hauteur de l'homme. Mais, mine de rien, notre président, il y a une télé au niveau Sénégal. Fille, par exemple, rien que hier, son collègue Malik Sarro, avait invité deux de nos responsables. Nous sommes en direct avec moi. Donc, certainement, surtout en Europe. Parce que nous invitons toutes les associations d'Italie. Invitons toutes les fédérations d'Italie. Inviter dans tous les partis d'Italie. Il y a un quand Bouni Dembe invite Romano Prodi,
0: ça ah ouais?
2: Absolument.
0: Est-ce qu'il a donné son accord?
2: Il a reçu sa lettre, il était très content. Qu'est-ce qu'il nous a promis? Que d'une aménager emploi de temps.
0: Mais
2: l'essentiel, c'est de l'inviter et qu'il a reçu sa lettre. Et quand
0: c'est un libéral, lui.
2: Amener un feedback. C'est un libéral. Il a d'ailleurs reçu Ablaye Wade à Bologna, si vous vous souvenez.
0: Je me rappelle.
2: Absolument.
0: Alors, le 3 octobre, à partir de 15h, Fallait à Bergamo. Comment ça va se passer? L'amonarène le programme de cette rencontre-là?
2: Oui, Abdou, je sais comment m'aurait Ablaye Wade. Il est tout juste qui fait anniversaire. Loin de là. Je sais ce parcours traverse plusieurs générations. Nga bok ci ñi nga xamni ño tabax Sénégal du point de vue institutionnel, du point de vue politique, du point de vue scientifique. Ku mel nonu buñ koy célébrer duñ yëm ci lool, on va inviter les gens à l'analyse, à la prospection et éventuellement à la transmission. Parce que quand lu ñuy waxale au-delà du président de la République qu'il a été, c'est un homme des sciences, de la lettre, des cultures,
0: un grand intellectuel.
2: Un panafricaniste. Donc, nous avons dit que nous avons un cadre scientifique. Dans la première partie, nous avons fait un colloque. Parce que nous avons fait un défaut aussi. Parce que, Ablaye Wade.
0: Vous allez dans la réflexion.
2: Nous allons dans la réflexion. C'est dans la réflexion. C'est beaucoup plus poussé.
0: Tout à fait.
2: C'est tout à fait différent. C'est très difficile de faire la dichotomie. D'ailleurs, il y a fait entre l'homme politique et l'homme des sciences qu'il est. Parce que Wade, peut-être, la nouvelle génération, nous avons une politique. Mais c'est beaucoup plus profond que ça.
0: Ouais.
2: Ablaye Wade, c'est autre chose. C'est un penseur. Donc, nous insistons surtout sur la transmission. Comment Ablaye Wade doit être perçu par les générations, sa bibliographie. Donc, nous allons mettre à nu tout ceci pour éventuellement permettre aux nouvelles générations. Parce que le problème qui se pose, moi, Daniel Warnick, dis-moi ta jeunesse, je te dis quel pays tu auras demain. Et c'est quelqu'un qui a beaucoup misé sur la jeunesse. C'est quelqu'un qui a beaucoup misé sur les femmes. C'est beaucoup qui a beaucoup misé sur éventuellement nos ressources naturelles. Et beaucoup de choses pour éventuellement faire en sorte que l'Afrique se développe. Parce que mon, il a toujours nié le fatalisme africain. Yalla barna. Il y a des gens qui ont été en train de se faire. Acteurs de notre destin. Et non, de subir notre destin. Donc, Kok, si on rend hommage...
0: Il écrivait son grand livre, Un dessin pour l'Afrique, Ablaye Wade.
2: Absolument. Il a écrit ce grand livre. Man, je continue de le lire.
0: Problème, ce n'était pas le Sénégal, c'était au-delà du Sénégal, c'était l'Afrique, Ablaye Wade.
2: Ablaye Wade, Abdou, man, je vais résumer, président Ablaye Wade. Parce que Wade, il disait que la démocratie, c'est un principe. Le panafricanisme, c'est un horizon. Le libéralisme, c'est une méthode. Le développement, c'est un objectif.
0: C'est fort, ça, c'est profond, ça.
2: Oui.
0: Alors, le 3 dans le colloque, vous tenterez, Tibir Colloque, à décrypter le personnage Ablaye Wade, mais le discours d'Ablaye Wade. C'est ça que vous allez tenter de faire.
2: Voilà.
0: Quel est le colloque de demain?
2: Colloque, nous allons d'abord débattre sur un thème central.
1: Thème central, bien.
2: Moi, Ablaye Wade, en face aux enjeux historiques et contemporains. Et ensuite, nous diviser qu'on a à plusieurs thèmes.
0: Si Ablaye Wade était là aujourd'hui, c'est ça, c'est cette question-là que vous voulez.
2: Voilà. Oui, même si
0: Ablaye Wade, dans ce contexte-là.
2: Mais Ablaye Wade y est toujours, il sera toujours.
0: Non, j'ai dit, quand il est aux commandes, Ablaye Wade aux commandes, tchèy qui goudi yu tolni. C'est-à-dire que nous sommes avec nous, tchèy soufi Ablaye Wade. C'est ce que vous avez. Il faut que nous nous indiquions que l'Olof est bien soufi pour que nous nous sachions. Moi, Ablaye Wade face
2: aux enjeux
0: historiques en contemporain. Ablaye Wade dembou, tchèy nous indiquions que jamono di yu nek ni, djafé yu nek ni. Parce que Ablaye Wade, il fait du gélique, ça fait quoi? Quoi, Koudi, ouais. Ça fait presque 14 ans.
2: Absolument. Mais qu'est-ce que distance trajectoire, Bobo Abdoulaye, nous sommes où? Il faut que nous soyons plus spontanéité, plus passion. Parce qu'Ablaye Wade, c'est ce que nous avons dit. Mais vous faites compte, c'est dans la continuité.
0: Mais c'était un homme passionné, Ablaye Wade.
2: Non. Passionné du développement de l'Afrique. Passion par rapport, vous savez que cette passion-là doit être relativisée. Vous faites compte, passion, là, dans le sens que vous êtes passionné pour agripper au pouvoir. Non. Mais Wade, c'était un homme de consensus. C'était un homme de dialogue. Donc, passion réellement, passion est de l'Afrique de forêt développée. Dans les gens qui veulent te faire, comme nous avons dit, nous voulons te faire. Donc, mon développement Afrique, le Sénégal, c'est ce que nous.
0: Alors, donc, le colloque aura lieu le 3 à partir de 15h, n'est-ce pas? Donc, fan le ci salu fan la ci Bergamo
2: mi ngi nek ci salu Verde Lino bi pas loin de la Sos B bi nga xamni xam nga ko à 5 minutes de la Sos B mi ngi nek ci salle de salu Verde Lino bi voilà.
0: OK, voilà. Donc fofu lañu nara defé le colloque. Après le colloque
2: parce que nous avons scindé l'événement en deux. Parce que
0: je veux que nga ñew ci carrément ci programme bi pour que nit ñi mën ñu sur les auditeurs que nous suivent mëna xam exactement le programme de la célébration du centenaire d'Ablaye Wade que la Fédération sénégalaise la Fédération du Parti démocratique d'Italie organise, n'est-ce pas? Donc je crois que oui, il est. Moi, je n'ai pas carrément le programme.
1: Alors, je vais le lire.
0: Oui, allez-y.
2: Voilà. C'est le 3 à Verde Lino. Voilà. Donc, thème central, moi, il est 5, les enjeux. Président Ablaye Wade face aux enjeux historiques et contemporains. Thème bien, je vais vous dire, débat, tu colloques bien. Moi, sa trajectoire historique et son idéologie politique. Deuxième thème, moi, sa pensée économique, le panafricanisme et les actions internationales. Troisième thème, moi, ses œuvres scientifiques et intellectuelles. Donc, à travers ce colloque, cadre bob rek liñ mënon am pour me mettre à nu la grandeur de la personne, sa dimension multidimensionnelle. Donc, cadre bob liñ mënon am, ce cadre scientifique pour le mettre à nu. Le deuxième aspect, moi, donne l'aspect commémoratif. Transmission, comment dirais-je, transmission mémorielle, moi, ce que vous savez, c'est que les générations futures vont percevoir ces débats, ces contradictions, parce que aussi, d'où bailler les souvenirs, c'est éventuellement laisser des archives, laisser la connaissance, devoir de laisser cette connaissance, devoir de transcender aussi d'autres générations. Et comment monsieur le président Wade est conçu par rapport à ces nouvelles générations. Et pourquoi pas parler de cette doctrine, je l'ai tant toujours prôné, le wadisme. Pourquoi pas?
0: Ah ouais?
2: Parce que oui.
0: Vous voulez en faire une doctrine?
2: Ah oui, je veux en faire une doctrine. Personnellement. Parce que.
0: Le wadisme.
2: Parce que qu'est-ce qu'il prône?
0: La doctrine ne veut pas dire c'est le libéralisme.
2: Non, mais c'est le libéralisme panafricain. C'est le libéralisme panafricain. Ablaye Wade, au-delà de ce libéralisme, c'était un panafricaniste.
0: Tout à fait. Jusque dans les jeunes, lui.
2: Absolument. Lol nak lol daf ñuko inculper ñun ba dañ ko gëm. Toujours les choses, il daf ko don def au pluriel.
0: Donc tout l'événement, ça sera que de la réflexion, que dans la réflexion.
2: wa nit ki bokoy defal parce que président Wade mine de rien légui ñun yaguñu fi wa légui ñam fay bëss musso dig anniversaire mom lan la wax lan lañuy célébrer ay œuvres
0: tout à fait
2: ay monument ay recherche mom yoy le gëm
0: xam xam
2: xam xam au-delà de l'enseignant qu'il est. Il est un chercheur. Il est un éducateur. Il a enseigné. Et comment il a enseigné? Au-delà de la politique, nga xam daf dan tok ci ñu ñew ci amphithéâtre yi. Faisait daf dan def porte à porte parce que xam xam mo ki parce que olof day fala di wax ni xam dogo am mo gëna wor. 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Kon mom jangale kat la won. C'est comme ça qu'il doit être perçu. Ça sera très difficile de faire cette dichotomie. Mais il faut impérativement nous détacher un peu de l'homme politique. Parce que si je dis à Carlo Abdou Ndaw, je sais que je vais parler de lui. Parce que je suis un homme qui est en train de dire que tu es un self-made man. Tu es un homme qui t'est fait tout seul. En dehors de toute démagogie, je ne sais pas parce que tu es là. Mais c'est ce que tu as dit. Tu as dit que tu as jugé ce que ma khalapna ila malibna
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0: 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s'adresser à la diaspora mais surtout les inviter à venir se joindre à nous pour célébrer cette grande figure historique du Sénégal toutes nos félicitations à nos porte-parole du jour, le frère Cheikh Sadio Mbou, très pertinent et audible. Donc, nous avons intervenir quoi. Et alors, est-ce que dans cette organisation qui reçoit toutes les fédérations, qui reçoit d'abord toute l'Italie, tous les Sénégalais d'Italie, Bayewolen Kerr, comme nous l'avons dit, recevoir Nyenen Ni, est-ce que d'abord tous les militants de Abdoulaye Wade, tous les militants du Parti démocratique sénégalais en Italie sont impliqués dans cet événement, dans cette organisation?
2: Absolument. Invité, on a
0: pas invité. Est-ce que nous impliqués ou non?
2: On a impliqué tout le monde. Parce que Abdou, nous, la Fédération PDS d'Italie, on s'est subdivisé en sections. Il y a plus de 41 sections. Man domani que nous sommes le parti le sénégalais le plus structuré du point de vue national en Italie. Mais japonais nous sommes le parti le plus structuré. Parce que man ligue bon mon voyage, connais que salaire nous manque. Bama laaje ku nek agrichien to mo wax lako bama laaje ku nek fenen mo wax lako donc bu fekk ni qu'on a informé toutes les sections ni len nak éventuellement kep ko xamni waxuma la sax militant nga waye bo des sympathisants nang ko yek kon ça veut dire que ñun impliqué na ñep
0: la fédération organisée comme nous structurée en Italie mais lan ngay wax ñi nga xamanteni certains militants wala certains militants qui disent que qui ni décret ni Aline Gueye dit gérer la fédération que la fédération n'a jamais monsieur dans l'assemblée générale ne renouvelle pas ses instances qu'il n'y a pas une bonne gestion selon certains militants
2: d'accord gagné nek ci biti meun nagn ko wax mais man Abdou xam nga nak je suis un sujet averti ndax lu bonne cheminée nagn man ak yow ndax yow association bi nga xam ni ñoko bok sos ça fait 19 ans hein?
0: Tout à fait
2: amna ci ñoo xam juddu non tay amna jëkër
0: tout à fait
2: amna ci ñoo xam amna jabar
0: tout à fait
2: kon ça veut dire que man duma sëgg ci di n'importe quoi alors structure wess wu luddul ay section dajé bi section yi dajé daal ni diiw moy suñu président diiw moy secrétaire général
0: ya gëna
2: diiw moy wa d'accord
0: fal bureau mais pourquoi ce bureau là ne se renouvelle pas
2: ce bureau ne se renouvelle pas. Mais est-ce que le bureau national se renouvelle? Parce que compte tenu, Abdou Bouy Taw kenn du menace. Gis nga ce qu'on a? Dañ koy téyé. Mais li am solo moy d'abord consensus. Gis nga Abdou Chirac doon wax ni que la démocratie est un luxe pour les Africains. Il faut l'éviter. Yow da nga yor kër gi and ak man, ñew fi yor fédération bu Brecha. Mais ces renouvellements-là, à quoi ça sert? C'est bien, mais voir qu'on ne peut pas au pouvoir. Mais avec d'abord le consensus. Et on a eu un consensus par rapport à cela. Tu me donnes le ramener aussi, ça n'émane pas de nous.
0: Non, alors, le consensus, ça dit, c'est que nous avons top la règle. Le consensus c'est l'usage. S'il est à la règle, moi règle mais d'abord il y a restructuré, il y a renouveler structure, il y a qui renouveler structure, l'autre moi règle. Maintenant le bonjour, nous nous constructurer parce que amener le temps nous nous constructurer. En ce moment il y a un consensus, mais rien ne s'oppose. Rien ne s'oppose à ce qu'on renouvelle les instances ouais, de la FEDE.
2: Mais Abdou, avant de renouveler les instances, il faut d'abord nous dire carte.
0: Ah.
2: Nous avons dit que qui est le bureau national.
0: Central.
2: Central. Yengel Nenkofi pour éventuellement Diaye Carte. Mais compte tenu des situations et des aléas, et éventuellement Sénégal, ni Moubindo au moment où présentement, après, c'est très difficile de réussir beaucoup de choses.
0: Non, ce que tu as dit, c'est que Fedebi, situation où il y a Grenfi, rappelez-vous aux élections, aux dernières élections législatives,
2: oui.
0: N'est-ce pas?
2: Oui.
0: Abdou Khadir Diokhane, qui est secrétaire général national adjoint du Parti démocratique Sénégal, qui siège au bureau central, qui siège au bureau secrétaire national, nommé par Abdoulaye Wade, parce qu'Abdoulaye Wade, les textes du parti, Nyoko, Djokh, Dole Djodjou, nommé Abdou Khadir Diokhane, un jeune de l'Italie, pour que mon nekti secrétariat national adjoint nous nommer que nous désigner ko candidat aux élections mais Alungué et la Fédé jappelé wuñu ko
2: alors Abdou qui l'a désigné Abdou Ndaw qui a désigné Abdou Khadir
0: le Parti démocrate le bureau central
2: le bureau central ah, donc c'est le bureau central qui décide ce ne sont pas les fédérations d'Italie qui décident.
0: Alungué a été désigné par le bureau central Alungué
2: absolument Mme
0: Diarra Fall non, Diarra Fall a été désigné par le bureau central
2: Alungué n'a pas été désigné par le bureau central
0: ñom ñep bureau central
2: alors non attends ñom ñep vous parlez des candidats moi je parle pas de candidat je parle éventuellement de la fédération bi nga xamni Massiam c'était Massiam
0: non je passer dans la fédération
2: voilà.
0: La fédération yene fal sen ay membres parce que yene fi nek lolu mom yene yor sen tiggal guuy les sections vont se rassembler pour élire le bureau de la fédération parce que c'est l'émanation des sections mom moy constituer la fédération waxuma lolu lolu dépassé nako dama né la fédération la question morale est-ce que tous les militants sont impliqués nga wax manama militants impliqués
2: ils sont tous
0: alors je dis que la difficulté qui se pose au niveau de la fédé moy tay j'étais cité le cas d'Abdou Khadir Diokhane Alun Gueye, Mame Diarra Fall, biñ len désigné quand le parti leur avait désigné.
2: Mais le parti n'a jamais désigné Abdou.
0: Un candidat.
2: Abdou, écoutez.
0: Abdou,
2: man, j'étais à Bologna. Quand on désignait les candidats.
0: Oui.
2: J'étais à Bologna quand on désignait les candidats.
0: Oui.
2: Je vous fais comprendre. Ouais. C'est la Fédération PDS d'Italie qui a désigné Mame Diarra Fall et Alun Gueye pour éventuellement les élections. Mais c'est pas le parti qui les a décidés. Xana xamo désignation bobu mo waral sax pratiquement mujj gi Aline Gueye tok parce que on a dañu demone en intercoalition ak Pape Diop donc le bureau fédéral du Sénégal musul décider suñu candidat loin de là
0: alors le bureau alors je me rappelle je vais vous parler
2: j'étais à Bologna
0: je vais parler de l'histoire dina ñeu ci Cheikh Abdou Hakim Mbodj machallah frère Saribou très pertinent comme d'habitude il dit revenons sur le sujet le centenaire du président Abdoulaye Wade Cheikh Abdou Hakim bul yakamti dinañu
2: ko non
0: dañuy delu ci sax parenthèse on est dans cadre modou on parlera de toute l'actualité politique et de la vie du Parti démocratique sénégalais nga xamné tay ñom ñoo nek devant le micro de Kaddu Modou. Biñuy ñëk waxu élection législative député de la diaspora. Alun Gueye a été mis sur la liste. Elle a été même d'ailleurs invitée ici comme premier candidat désigné voilà comme premier candidat à la candidature de la des députés de la diaspora. C'est après que les choses ont changé. Quand vous êtes parti, quand le PDS est parti
2: en coalition,
0: le bureau central, à part de Dakar, ils ont changé les choses pour envoyer Nango Seck.
2: Non.
0: Donc c'est Dakar qui a toujours décidé.
2: Non, Dakar n'a pas décidé. Mais autrement, le yo Abdou, de femme,
0: wow.
2: C'est une décision, c'est une chose, mais un consensus, c'est une autre chose. Donc, même si eux, ils nous donnent éventuellement des indications, c'est à nous de décider. Donc, si on accepte le consensus, c'est parce que la Fédération PDS l'a accepté. Ça veut dire que nous, ils travaillent en connivence avec nous. Abdou Khadir Diokhane, c'est autre chose.
0: Vous avez préféré que le PDS n'ait pas de député.
2: Attends, nous avons une discipline de parti.
0: C'est-à-dire
2: Nous avons une discipline de parti. Et ensuite, nous sommes bien structurés, comme nous l'avons dit. Nous sommes 41 sections. Je me fais comprendre. Ku ci ne xam nga sa poids, ku ci ne xam nga li ngay jar. ça veut dire que ñun amna ci no xam niñ ko ko défé dañuy on va se verser sur l'anarchie te golo du bay babun di dundé.
3: Ah ouais,
2: absolument. Légui nak Abdou,
3: vous causez Abdou Khadi Djoukhani, c'est le baboune.
2: Ah non Abdou, ne faut pas me dire ce que j'ai pas dit.
3: Non,
2: il ne faut pas me dire.
3: Je veux juste comprendre.
2: Il ne faut pas me dire ce que
3: alors, j'ai reprenez, pas dit. Alors reprenez.
2: Alors je veux dire que Abdou, il faut pas tirer, il faut pas tirer cela.
3: Je pose juste une question.
2: Non, il faut pas tirer cela. Demani, nous sommes assez responsables et nous avons notre vécu au niveau de la au niveau du PDS. Donc nous faisons ce que nous sommes liés dans le sens que nous sommes une fédération très structurée et coutine hamga kanga don. Alors boy djel nit wala nga djel un candidat, c'est par rapport à sa représentativité et par rapport à son mérite. Je vous fais comprendre. Je dis pas que qui est celui-là est méritant ou celui-là n'est pas méritant, mais moi personnellement ça dit moi ce que tu faut xamné dara néwou waxna lo sang te amna ci lo xamné xam ko ci man duma seug fu dara newul te duma foy sama xel. Voilà, legui nak Abdou comme niko ñepp di demandé mbir mi daf ñu ñor. 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Non duma
3: ne vous inquiétez pas pour ça Sadi Bou. Non c'est yalla nak def na tay mon may conduire émission hein, donc vous allez
2: on dit pas le contraire.
3: Waaw donc alors Sadi Bou Mboup invité Kadou Modou Abdou Karim Ning, félicitations mon frère Cheikh Sadi Bou, Cheikh Ak Kim, Cheikh Abdou Hakim Bod. C'est la loi de la parité qui a changé les choses. Djakoumba Mor, un candidat ne se désigne pas. C'est la fédération départementale. Est-ce que vous avez un commentaire pour sur tous tes camarades ou tes frères de parti?
2: Mais il faut l'air, pour ne serait-ce que répondre, tu emportes le pas à Mor. Effectivement.

0: c'est Marc-Antoine Lepérez. 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
1: Vous avez fait le parti, l'école du parti. Voilà, il y a un véritable militantisme. Quoi.
0: Absolument. Tu sais ce que je veux dire? C'est ce que tu as fait. Je demande sincèrement, qui est plus endurant que Blaye Wade?
1: Politiquement, je ne le vois pas.
0: Voilà, Miguelon.
1: Je ne le vois pas.
0: Quand tu as fait un homme, il y a une femme qui a fait un homme, qui a fait un homme. Nous avons fait une endurance.
1: Mais est-ce que tu as un contexte? Tu sais que aussi, Olof m'a dit que Rousseau... bay niru sa jamono ko gën lolou la olof wax est ce que tay ci contexte yi ñu nek ni yaakar nga ni parti démocratique sénégalais bi xamné Ablaye Wade nak wax deug yalla yalla na fi yag lool il n'a plus les commandes Karim nani na kani tous les grands responsables yi téewon parti bi diko doxol dam nañ seen yoon yaakar ngeen ne tay parti bi mën na ci renaître ci ay woy parce que ñun dañu jangal woy parce que ñun Ablaye Wade parce que ce fanatisme là est-ce que yaakar ngeen mën na ta parti bi renaître encore.
0: Ablaye, vous me sous-estimez?
1: Non, je pose juste.
0: Bah, vous me sous-estimez?
1: Moi, je juge pas, je pose des questions.
0: Je veux dire, vous me sous-estimez?
1: Non,
0: vous me sous-estimez? Mordiakhoum pas?
1: Non, je pose des questions. Moi, je juge personne. Ouais. Je ne fais que poser des questions. Man débattuma man ak yow man dama lay poser question pour que nga wax ak askan bi est-ce que donc bu len ma gis man comme Abdou Ndaw comme quelqu'un qui est non moi je pose juste des questions
0: légui de façon me schématiser ko gis nga parti politique bateau la wala je dirais même c'est un train ñi dañuy yek ñi di wacc ñi di yek ñi di wacc du tay train bi da fay dem à bon port
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0: Abdou amuñu bop et pourtant les élections passées en 2024 l'actuel président il est allé voir Ablaye Wade.
1: Mais Ablaye Wade ni ngi ko dem sédé pour
0: ñaan non c'est à travers Ablaye Wade
1: ngi dem tala ko sé lako mu ñaan Ablaye Wade mag la
0: Abdou
1: mag yag rek yalla
0: Abdou c'est à travers Ablaye Wade qu'il a eu ses voix du PDS ñun wa PDS ñu doon bind PV yi fi
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0: non ça veut dire que yow donc vous avez pas suivi le comment dire le discours de du président de la République. Quand il est à l'opposition, qu'est-ce qu'il a dit? Je demande votre soutien.
1: Mais le soutien...
0: Et c'est à travers ces soutiens que nous tenons qu'on dit. Tu penses que j'allais voter passif?
1: Ah non, je
0: ne
1: sais pas.
0: Voilà, Miguel.
1: Je ne sais pas, moi.
0: Alors, j'ai eu à voter passif comme parmi tant d'autres. Nous sommes tous les gens qui ont été dans le bureau de vote. Il faut éventuellement
1: prendre le PV. Sadibou, je relance. Est-ce que d'accord avec moi? Que le parti, hein, mon gars, faire ce micro, bien.
0: Vas-y.
1: Est-ce que d'accord avec moi que le Parti démocratique sénégalais doit être conseiller municipal à l'UNGAY, votre président de FEDE, mairie la mon outil yenu ay moyens dam dañ ko debbeuté mu dam yonam vous n'avez rien gagné
0: mais yo, qu'est-ce que vous avez contre Alunke?
1: Non ça m'a grand ça m'a harid là je n'ai rien contre lui je pose des questions pose ma question amo len gagné wolen ay conseils municipaux mun ngeena compter avec les doigts des deux mains le nombre de conseils que vous avez élect député mun ngeen ko compter ñom tafsir pour ñu dem sax dañu mujjé genn jaar benen yoon pour mu nam alors yeen yaakar ngeen né mëna fallé est-ce que ce train qui n'a plus de moteur qui n'a plus de locomotive xamal est-ce que train bobu tay mëna yobbu nit ñi vous n'avez pas de leader vous n'avez pas de il y a rien à la tête
0: non loin de là
1: yaakar ngeen mëngeen ci genn
0: mais parce que pour yoon
1: non mëngeen ci genn
0: bien sûr
1: dégen ci genn
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1: ak kan
0: Akan, comment on a donné? Nous avons un candidat.
1: Quel là?
0: Abdou Karim Wade. Abdou Yao. Abdou, d'accord, vous l'avez fait. Mais Abdou.
1: Moi qui d'où notre.
0: Mais Abdou, qui d'où? Qui d'où? Est-ce que sacrifice bim d'avion par exemple pour Defco?
1: Qu'est-ce qu'il a fait comme sacrifice?
0: Ah voilà, être un binational. Il y a un gars du Dou, Amdia et Johamni, c'est une française.
1: Ouais.
0: Et tu as pu renoncer malgré Galgali à ta renoncer française pour pouvoir au moins briguer le mandat. Quoi? Est-ce que sacrifice bim d'avion par exemple?
1: C'est quoi ça?
0: Non, c'est beaucoup de choses.
1: C'est rien ça.
0: Et qu'est-ce qu'il a

0: Laisse le subir. Laisse le subir. Moi, je n'ai rien contre ce conseil constitutionnel.
1: Ouais.
0: Mais qu'est-ce qu'ils ont fait? L'an l'indef pour éventuellement empêcher la candidature de Abdou Karim Wade. En 2019, il y a eu un parti qui a avec les mots subir, diabolisation, persécution, persécuté, nous résistons à l'église. Ça veut dire que là, nous sommes en durant. Nous savons ce que nous avons fait. Le Sénégal, nous sommes déjà devenus. Nous sommes ténacité.
1: Vous avez victimisé.
0: Non.
1: Au lieu de vous organiser, au lieu d'organiser vos sections, vendre les cartes, les cartes, renouveler les sections, renouveler toutes les structures du parti, aller vers un congrès, ou un candidat, mon nek Sadi Boumbou, mon nek Aloun Gueye, en tout cas, ou un militant du Parti démocratique sénégalais, mon nek un candidat, nek le secrétaire général du parti, outil élection 2029. Vous attendez ce Karim Wade là nga xamné bi mu nané kané ba légui mënul ñëw
0: Abdou ki la ñëk ci nek bu lendem bi mo nan la fi ngay toggé ñun nous sommes en train de faire d'établir un processus lañuy def nak suba xamoko notre candidat c'était notre candidat et qui l'a décidé c'est la base qui l'avait décidé 2029 nak dessna dina ñëw du ñëw li ci kanam rawuli beut man duma fi nek di def météo politique mais li ci kanam rawuli beut mais Abdou on sort un tout petit peu de ce sujet parce que pour être sincère lima andi yep ci commémoration bi mo bëggone nga may nga jox mo opportunité
1: mo defal vous aurez tout le temps alors Aliou Ngueye Abdou comme d'habitude ndox du wacc yonam j'attendais que vous y mêlez lu ci bokul suivant la charte du Parti démocratique Sénégal et les investitures au niveau départemental sont exclusivement gérées par les fédérations départementales Matar Kandji vous dit Abdou ziar bu baax yow yag ton wa PDS, xawma luma bu wax seigne Matar quoi dina waxat quoi il faut que rek ñu recentrer affaire quoi moi je n'ai rien contre personne moi je pose encore une fois de plus des
0: et nous vous le concédons hein
1: alors moi je vous invite à une émission je prépare mon émission et chacun quand tu parles d'autre chose chacun s'offusque mais bon tout de même que ñu offusquer ou que ñu bañ offusquer ou lolu ñom la je continue mon émission alors Sadi Boumbou, secrétaire général adjoint de la Fédération du Parti démocratique sénégalais en Italie, m'a invité Kadou Modou. Votre ancien camarade et frère de parti, parce qu'il y a un frère qui a dit camarade, les libéraux. Hein?
0: Ouais, parce que c'est une devise. À moitié, fraternité.
1: Vous êtes des frères.
0: Oui, nous sommes des frères.
1: Alors, votre ancien camarade ou frère du parti Macky Sall, ancien président de la République du Sénégal, est candidat au poste de secrétaire général de l'ONU. À la 81e session de l'Assemblée générale des Nations Unies, Moudjegé Boubar, le président de la République Diomaye Faye. Est-ce que pour yau, bon commentaire que vous avez fait
0: Le fait de Moudjegé, c'est un Sénégalais, hein? C'est un Sénégalais bon teint, comme tout autre Sénégalais.
1: Et on a vu Diomaye, qui président au perchoir, nous défendre la candidature, il a parlé de la candidature de Macky Sall, en disant même que c'est le meilleur candidat pour l'Afrique. Est-ce que pour y avoir un rapprochement entre Nyari parti, c'est le rapprochement entre les deux hommes, ou mon rapprochement Nyari Nidioyou, est-ce que mon engendré rapprochement ou Nyari formation politique, APR et Kiraï?
0: Vous parlez politique, mais on sort complètement de ce cadre. Moi, personnellement, pour être sincère, parler de Macky Sall, parler de Diomaye, c'est des Sénégalais. Et que mon Sénégalais, lui, beaucoup, lui, j'ai entendu, et nous, mon ami, nous, on a honte, mon frère Faral. Bien que notre homme non, mon frère Faral. Comme ça, vous dire qu'il y ait rapprochement ou non, le lien ça se lave en famille. Après, tu l'auras, peut-être, mon ami, correct, le niveau Sénégal. Mais quand vous nous dites mal, parce que l'ignorer, mais on nul. Nous, les Sénégalais, nous avons une représentation de Magui, nous avons fait des choses. Nous avons fait Jacques Diouf, nous avons UNESCO, avec Amer Motanbao. Donc, qu'il y ait rapprochement ou non, ce que nous déplorons, c'est que nous avons fait politique toute l'année. Quand on me demande votre candidat, je suis en train de faire beaucoup de gens qui ont fait l'année Bible dans la politique. Parce que Sénégal, quoi qu'on puisse dire, il y a un recul. Voilà, donc lolu mom dal nagn ko éviter mais dal de toute façon qu'il y ait rapprochement ou non pourvu que le Sénégal y gagne. Oui, je l'accepte.
1: Tu acceptes ñaar rapprochement?
0: Absolument.
1: Est-ce que mon quel rapprochement entre les deux formations politiques?
0: Xam nga nak man je suis tellement
1: su amé fi ma jëm moy est-ce que mënul impacter sur les enjeux politiques qui am en 2027 et en 2029? ci yeen ngeen yapp tama japp ne yeen xana bëgg ngeen ci dara
0: ñun certainement ñun xam nga Abdou Ndaw man je suis témoin des faits et ensuite mieux j'ai les éléments de comparaison su may tok ba nit ni ma seen candidat lu muy defal du ñew jël réew mi té ño xamni c'est ci yeneeni parti lañ bokkon kon ça veut dire que man je suis plus focus ci li nga xamni mom la yor li nga xamni moma yitel muy le PDS que moy dugg ci peut-être sen rapprochement ou non parce que quoi qu'on puisse dire politique c'est des alliances qui se fait qui se noue et qui se dénoue kon tay ki and ak ney ki tay mën and ak keneen suba lool nak moy li nga xam moy manque d'idéologie ñu néwuñ ci lool voilà
1: et pourtant avec le PDS on a vécu c'est avec le PDS qu'on a commencé à voir ben rassemblement large transhumance ubeku gaay dugusi ça c'est avec Abdoulaye Wade qu'on a vécu ça
0: mais ça c'est le Sénégal pour construire le Sénégal il faut être avec les Sénégalais
1: je suis d'accord
0: je suis n'est-ce pas on ne va pas le construire avec les Burkinabés avec les Ghanéens
1: je suis vraiment d'accord
0: donc c'est ça donc lui Abdoulaye Wade gënon na bañ président Abdoulaye Wade moy ñu recroqueviller sur nous-mêmes dafa ni ouvrez-vous parce que le Sénégal est indivisible parce que mom ba muy def ay lycée def ko kay mère de ba muy def ay hôpitaux def ko kay mère kessé daf ko def partout dans le Sénégal la preuve lycée yim jëk def université yenen yim jëk def à part Crous ak Kout moy bu Thiès moy bu Ziguinchor et moy bu Bambey il pouvait le faire à kay mère kon c'est le Sénégal what ce qui l'intéresse en dehors même du Sénégal c'est l'Afrique c'est un homme pluriel.
1: On va revenir sur Abdoulaye Wade et sur son centenaire. 2026 marque le centenaire du président Abdoulaye Wade. Alors, Sadi Boumbou, cher Sadi Boumbou, laisse-moi le convaincre deug ba nga dem militer ci Parti démocratique sénégalais.
0: Abdou lol dama ci sawara contane. Dama ci sawar contane.
1: Ko gaay mëna noyé tout quoi.
0: Ah wa mais parce que gars
1: sont en train de suffoquer quoi.
0: Xam nga lu sax. Fibre patriotique bi nga laal. Ñun Abdoulaye Wade en dehors d'être notre leader, c'est notre père. Et c'est aussi notre sérieux.
1: J'ai compris pourquoi vous fuyez les plateaux là.
0: Non mais personne.
1: J'ai compris pourquoi Aline Gueye fuit le plateau de Kadou Modou Modou.
0: Mais
1: Aline Gueye
0: est là.
1: La ligne directrice de Kadou Modou Modou.
0: Mais vous avez Aline Gueye en miniature devant vous. Je représente Aline Gueye, moi, je représente la fédération.
1: Voilà. Là, c'est pour juste rigoler quoi. Alors.
0: Oui.
1: Je parle de... Tu as vu comment je t'ai appelé au début de l'émission, je te dis que je t'appelle Sadi Boumbou.
0: Non, Sadi, vous pouvez Sadi. Continuer Sadi Boumbou.
1: Non, j'ai dit, quand je reviens sur cher Sadi Boumbou, je reprends au moment où tu as joué adolescence pour Dame. L'admole convaincre chez l'homme quand tu as adhéré dans son parti?
0: Ce qui me convainc chez l'homme d'abord, moi, étant étudiant, j'ai à le pratiquer et à l'écouter. Discours accessible. Responsable, bu instructif, moi mon copain du président Abdoulaye Wade. Et ensuite mieux, homme de dialogue, homme de paix, bimou donne, homme des sciences et des lettres, l'objet doit me convaincre. Parce que man, j'ai un problème de me gommer le culte de l'excellence, de me bugger nit kouye ou nit kou intelligent. Et l'objet de faire, hamgo olaf day faral di wax ni lu duuf ci nak bi manam li bax ci nit yi bokay ya ko ciatu jëm mako ciatu mais lolu le culte de l'excellence moy li nga xam moma gëna tey ci président Abdoulaye Wade voilà motam bima fa nekké aussi ba légui siguuma je ne vois que Wade je ne vois que sa doctrine je vois gisuma lu lay enseignement voilà
1: lolu mo la influencé nga dem adhéré dans son parti tu as été toujours un militant actif du Parti démocratique sénégalais.
0: Toujours un militant actif. Toujours.
1: Quel est le souvenir qui vous a marqué le plus chez l'homme?
0: D'accord, on peut parler des hommes des lettres et des sciences. Mais humanisme, moi, je l'ai marqué. Parce que qu'est-ce qu'il nous disait après les événements de 88? Binga Khamni, il a été emprisonné avant qu'on puisse proclamer les résultats. Tu sais ce qu'il nous disait? Il nous libérer. Bim ki ne xam lu ñu wax je vais faire marcher sur des cadavres pour accéder au palais. Ça c'est un discours responsable.
1: Tout à fait.
0: Xam nga ak ban
1: c'est un discours qui résonne encore ce discours.
0: Absolument. Mo tax bo dégué ñu les anges contemporains c'est par rapport à cela, par rapport au débat qu'il a posé. Et ensuite mieux dañu tok président Abdou Diouf wajuram di suñu mam kenn adina mu def obsèque yépp xam nga lan la ko Abdou Diouf wax. Il a été emprisonné 26 fois par Abdou Diouf. lors des élections 93 et les élections de 88 ñun dañu japp ni ñun ñoo gagné mu mais dañ koy tejj ba paré dogo programmer les résultats xam nga lu ko wax bimu ñëwé fekk Abdoulaye président wad de djuddi bi de jayam def nako fay nga ma luma la lebalu
1: Abdoulaye c'était un wolof c'était un vrai wolof Abdoulaye wad
0: fay nga ma luma la lebalu
1: c'était un vrai wolof
0: mais qu'est-ce que ça veut dire ça veut dire bax mom il suffit pas d'être là d'être sérieux ou non
1: Abdoulaye c'était un vrai wolof quoi alors aujourd'hui il y a un débat qui s'est soulevé depuis un moment Bouida Mouchka allait à comparer même Abdoulaye Wade à Ousmane Sonko. Qu'est-ce que vous en dites ça?
0: Non, mais d'abord ça, ce sont les propos de Wade. Ils ont été un tout petit peu déformés. C'est par rapport...
1: Ah, ça, c'est Abdoulaye Wade qui lui a dit ça?
0: Oui, c'est par rapport à ses idées révolutionnaires, à son souverainisme. Parce qu'Abdoulaye Wade, quoi qu'on puisse dire, l'une fait des frais, c'est dire ça, c'est... Je vous fais comprendre. C'est des choses que nous avons dit, c'est l'une tangale. Parce que souveraineté, souverainisme, c'est ce qu'on a dit. Mom, il a voulu toujours se détacher. La preuve, il est qu'est-ce qu'il a fait? Diversifier notre coopération avec les autres pays. Ça n'a pas plu aux Occidentaux.
1: À la France.
0: Ça n'a pas plu aux Occidentaux. Qui ont tout fait.
1: Il a ouvert le pays.
0: Absolument. Merci beaucoup. Il a ouvert le pays. Diversifier par Kibi. Défendre les souverainetés. Ni, il faut que nous gâmes. Suñu bop bay fatalisme comme nous ko waxé auparavant
1: mais koku ñom ñaar la leen ñuro Abdoulaye Wade Ousmane Sonko lo rek leen ñuro le souverainisme
0: man ci lima gis moy ce souverainisme ta man auparavant bim ko commencé prôner mon Ousmane Sonko franchement j'ai appelé des deux mains parce que nit ki d'abord
1: lool moy sen point en commun la moy nek sen ay point yo xamanteni c'est des points de yo xamne ñuro wuñ ci ñom ñaar
0: non bari na mais l'intellectuel qu'abriquait Abdoulaye Wade, Sonko n'est pas ce penseur. Il a fait les bancs comme tout le monde, mais il n'est pas ce penseur. Abdoulaye Wade, c'est hors pair. Donc
1: parlons politiquement. Est-ce que la méthode c'est la même?
0: Non. La méthode est loin d'être la même. Parce que quand même Abdoulaye Wade a pu pacifier l'espace politique. Il y a fait le code consensuel. Ça veut dire l'union rachetée Abdoulaye Wade, d'afin Barry. Code consensuel 1992.
1: C'est pas Abdoulaye Wade, ça.
0: C'est Abdoulaye Wade.
1: Non.
0: C'est Abdoulaye Wade et Abdou Diouf. Non. Code consensuel, c'était l'opposition qui était à la tête de l'opposition. Oui. C'est Abdoulaye Wade.
1: Oui.
0: Donc,
1: oui.
0: C'est Abdoulaye Wade. Quand on parle de dialogue, ça veut dire qu'il faut être deux pour dialoguer.
1: Tout à fait. Je suis d'accord.
0: Non. Mmh. Alors, ce code consensuel-là, l'an là, Andy, mon Andy, tu es linga hamni.
1: Alternance.
0: Mon Andy, non seulement cela, ni nous changer vote bi, mon Andy, parce qu'auparavant,
1: nous
0: ne faisons pas de fait. Mon Andy, alternance, mon Andy, Bangati, indélébili, mais c'était un homme de dialogue. Et tout pourtant, Bob, amène nous dans des mains. Bouni Wonni, nous fait que parler à Abdou Diouf, parce qu'on était prêts, parce que j'étais beaucoup plus jeune. Donc.
1: Et puis, le côté de Guéneco, il n'hésitait pas le lendemain à entrer dans le
0: gouvernement. On a parlé de l'entrisme. Parce que le problème bi moy jamono Abdou Diouf quoi qu'on puisse dire dafa donon jamono yu tar
1: il savait négocier avec Abdoulaye Wade pour atteindre ses objectifs
0: absolument attention éventuellement dimbali Sénégal parce que Sénégal rek moko ñor koku Sénégal ñor ko loolu Sénégal et l'Afrique ndax bi muy def plan Omega il pouvait se contenter de développer le Sénégal mais non il a dit qu'on va développer c'est dans un ensemble qu'on va se développer
1: c'est les grands ensembles réussissent
0: absolument
1: disait-il
0: donc lool mo don thèse.
1: On va lire nos fidèles auditeurs qui sont comme ça, soufflés un peu. Cheikh Sek Abdou Hakim Bodj. Quelqu'un qui renonce une partie de lui, tout sous-estime cela. Renoncer à sa nationalité française, c'est renoncer à la culture et les traditions de sa mère. Abdou Karim Nying, vous savez, les politiciens qui se victimisent, cela n'appartient pas au pays des Cheikh Abdou Hakim Bodj. Cela veut tout simplement dire que le chef de l'État a privilégié l'intro de la nation et du continent. Abdou Karim Nying, ce que Diomaye a fait, c'est le patriotisme. Fall Abdoulaye, merci frère Mbou, Fall Abdoulaye. Solo que le volume est bas, il dit. Bon, ça allait vous dire que c'est le micro, hein? Abdoulaye Fall nous dit que le volume est bas. Alun Gueye revient nous dire, président Alun Gueye revient nous dire, il ne faut pas sous-estimer cette prière d'Abdoulaye Wade pour mesurer ma force de frappe. Allez interroger la population de ma commune, Diokoul Diaourine, que je porte dans mon cœur. Vous insistez sur le renouvellement des instants. Pour, pour votre info, la Fédération pédestre d'Italie est plus que prête. On attend que la direction des structures du parti. Personne ne s'offusque pour votre conduite. Votre invité est plus que préparé pour vous faire face. Merci beaucoup. Fall Abdoulaye Abdou Yokal Volume B, Mamadou Diop, qui possède aujourd'hui la légitimité militante, l'organisation, la présence sur le terrain et la capacité à rassembler les fédérations, notamment celle d'Italie. Fall Abdoulaye, il faut prendre notre temps. Fall Abdoulaye, il n'y a pas photo. Ablaye Wade n'a pas d'égal en politique. Ablaye Wade, il dit Nourou, Wourou, Wounou, Dara. Ah, il dit Nourou, Wounou, Dara. C'est Ablaye Wade, c'est Fall Abdoulaye qui l'a dit. C'est dans la comparaison entre Wade et Sonko. C'est Abdou Hakim, c'est Wade qui a forcé la main à Diouf. Abdoul Ngueye, fuir les plateaux, lolo du honorable Abdoul Ngueye. Nous sommes une fédé bien organisée, dont chaque responsable est capable de substituer à l'autre. La prestation du secrétaire général Sadi Bou est une parfaite illustration. Abdou Karim Ngueye, au moment qu'Ablaye Wade disait ça, Sonko pouvait tromper n'importe quelle personne, sauf moi. Un commentaire sur tous ces commentaires. Excusez la répétition.
0: Procédé de style, on comprend. Là, ça, c'est un commentaire. Hein? Alors, ça, ce micro, il y a un moment, sorry.
1: Ah oui, ah man, hein?
0: Voilà. Alors, pratiquement, il m'a emboîté le pas. C'est ce que je disais. Rencontre Diomaye Macky Sall, pourvu que ça profite au Sénégal. Donc, leur rencontre, il n'y a rien de mal. Nyarelbi, qu'est-ce qu'ils disent? Alunga, il l'a dit. Moi, je suis le président de la commission des finances. En dehors d'être le secrétaire général adjoint, je suis le président de la commission des finances.
1: Cumul de postes?
0: Non, cumul de postes. Parce qu'au niveau de notre fédération, nous l'avons divisé en commissions. Et ce sont les mêmes gens de cette fédération qui, éventuellement, pilotent les commissions en collaboration avec d'autres membres.
1: C'est une structuration horizontale.
0: Absolument. Donc, Légui, Montar, Warna, Mouni, substitué à Alunga. Alunga ne fait pas les plateaux. Mais vous ne suivez pas Alunga, il me semble. Il a été à cette TV.
1: Vous êtes là pour faire l'avocat
0: de Alunga? Non.
1: Loin de là.
0: Vous m'avez dit de commenter.
1: Alors que vous.
0: Vous m'avez dit de commenter leurs commentaires. Mot pour mot.
1: Alors. Allez-y.
0: Et qu'est-ce que dit aussi l'autre, Abdou Karim Ngueye? Qu'est-ce qu'il disait? Que Nyep Mounou ne trompe qu'on est. C'était par rapport au discours. Que Ousmane Sonko Mounou ne trompe qu'on est.
1: Est-ce qu'il t'a trompé?
0: Non. C'est pas l'objet de l'émission. C'est pas l'objet de l'émission. Mais c'était par rapport à ses slogans. Tu sais, Abdou, il faut éviter les slogans creux. C'était par rapport à ses slogans.
1: Il t'a trompé. Tu as voté Ousmane Sonko. Tu as voté le PASTEF, il y a quoi?
0: Non. Mais alors, le PASTEF, on l'a voté par l'intermédiaire d'Ablaye Wade. Qui nga xamni moy suñu mentor parce que bu mo ne won duugal sa loxo bi ci xal mom nak attention c'est quelqu'un de très ouvert mais man suma ne duugal sa loxo bi ma duugal ko mais mom il disait luma andi débattre len ko luma andi débattre len ko nous vivons en démocratie yow damay faral di for ci yow nga nan ce qui fait la beauté d'une assemblée c'est sa diversité ce sont tes propos non donc mom luma andi dañ koy commander mais quand il dit pour l'intérêt du Sénégal votez ceci parce que mag la mo xamni limu fekk bari na mag la mo xamni lu mu dund barina lim xam barina kon tay ji mom motax pratiquement ñu voter PASTEF on a voté le PASTEF et le PASTEF c'était pas seulement Ousmane Sonko
1: c'était tant d'autres
0: et il y avait aussi parce que Abdou il faut que ñu nangu l'idéal réel politique et l'idéal politique l'idéal politique quand tu es dans l'opposition c'est l'idéal politique mais nek bo nek dans l'action ça c'est le réel politique et donc toujours italien dañ ko wax tradire fare mezzo ciel mare néna entre wax ak def voilà donc comme niko abdou karim wax nit ñi mën nañu tromper ku ne buñu wut waye nak bës buñu xasse ba am ba tok ah là c'est là où le bas blesse donc bo ñëwé di prôner souverainisme man kumu mënon na doon bo ñëwé di prôner souverainisme dama ci japp parce que ñun nous vivons en Europe et nous avons les éléments de comparaison yow am nga ko man am nako ce qui se passe en Europe xam nga ko donc kumu mënon doon de mai adhérer à sa thèse. C'est par rapport à cela Ablaye Wade ni mo lay gis ci mom parce que lolé ligué dundum 50 ans de vie politique uniquement pour ne serait-ce que éveiller les consciences par rapport à notre destin. Kon kokou bu ñëwé am ko xam day ñëw ni mu doon ndaw ni mom doon ndaw comme nom doone won ndaw nan man jëmay prôner le souverainisme damay def monnaie unique mais kokou tu ne peux que appliquer de demain mais nak définwa wax ja ak définwa à l'église maintenant.
1: Très
0: bien. Abdou Hakim.
1: Il a trompé.
0: Abdou Hakim.
1: Est-ce qu'il a trompé?
0: Abdou Hakim.
1: Est-ce qu'il a trompé Ousmane Sonko?
0: Mais il a trompé. Moi, je dirais qu'il a trompé. Hein? Mais on ne s'attendait pas à cela. Kawo institutionnel, Moussoufiam?
1: Il n'y en a pas encore.
0: Hein. Ah non, mais écoute, mais à quoi ça ressemble?
1: Mais le pays fonctionne, les institutions fonctionnent.
0: Mais le Sénégal va toujours fonctionner parce que le Sénégal a fonctionné avant eux. Le Sénégal va continuer de fonctionner. Le Sénégal, pour arrêter,
1: vous êtes d'accord, est-ce que vous êtes d'accord avec moi, Sadibou, qu'Ousmane Sonko reste le plus grand leader, son parti le plus structuré, il vend ses cartes, il s'organise en vue des élections locales.
0: On est tout,
1: il a toujours son même aura, Ablaïwa,
0: Alors, vous me parlez d'Ousmane Sonko ou vous me parlez de Pastef? Auparavant, c'était pas. Vous m'avez dit que vous avez voté Pastef.
1: Je parle de Spansou qui est Pastef.
0: Ah, d'accord, mais ce Pastef qu'on a voté, c'est pas ce Pastef-là.
1: Ah oui?
0: Ce Pastef, c'est dénaturé. Je sais pas, Orabi Mingi Fumingi. Parce qu'Abdou aussi, pour être sincère, moi, je suis tellement focus. Bien sûr. Mais pourquoi on n'a pas assez de temps. On n'a pas de temps matériel en Europe. Quand on s'organise, c'est parce qu'éventuellement,
1: il y a En attendant, il nous reste le temps est fini. Le temps est fini. Mm-hmm. On va revenir sur le 3.
0: Ouais.
1: Le 3, donc, c'est à partir de 15h où on va fêter encore le président Abdoulaye Wade, qui est un homme multidimensionnel.
0: Mm-hmm.
1: Vraiment. Il y aura un colloque, Wangoko. Les fédés vont arriver. Mm-hmm. Des panélistes vont arriver, vont venir d'un peu partout en Europe et tout, quoi.
0: Mm-hmm.
1: Alors, où est-ce que vous avez pris les moyens financiers pour organiser cet événement-là?
0: Absolument. Nous avons toujours organisé des événements. Il y a aussi un méga meeting qui nous
1: invité au
0: Ah, bien sûr. Je suis contre. Do ñew ci centenaire biñ organisé fi à Brécha bokku ci panélistes yi et tu as défendu Ablaye Wade avant Ablaye Wade pendant et Ablaye Wade après kon lolu mom dañ la koy
1: nangou sur où est-ce que vous avez pris les moyens pour organiser
0: on a suffisamment de moyens parce qu'on s'est organisé en conséquence barigo bi seuf nak du yëngu xam nga nan ngay def da ngay namb say tank ubi say beut ñew bo ñewé di nga xam ndax on a ya lésiné sur les moyens ou non. Parce que l'on a mis en ligue depuis des mois. On ne l'a pas improvisé.
1: Les fêtes des autres pays vont arriver, les militants des autres contraintes vont arriver, donc il y aura de l'hébergement, de la restauration.
0: C'est
1: comme un congrès.
0: Nous avons passé à tout ceci. En amont. En amont, je dis bien.
1: C'est que vous venez. Il m'a fait que je
0: ne sais
1: pas. Khadisène, bravo Sadibou, vraiment c'est la seule dame qui a écrit mon dossier.
0: Ma koy nuyu au passage, muy une dame franchement bo xamni
1: parler de Parti démocratique sénégalais en Italie à Brescia m'amène à parler de Oumi Sène.
0: On va arriver.
1: Solonyou mouné wax aussi Aline Gueye ak yenn ñi nek dans l'émission de nous suivre. Solonyou mouné rappeler aussi vraiment l'adresse exacte à l'exacte parce que gisuma flyers gisuma dara et c'est de là où je parlais de la com, de la communication. Mor Djokhumba qui est en charge de la communication, envoyez-nous en fait l'adresse exacte ak yoy ak le nom des panélistes, le thème des panels. Vraiment ñu mën ko tejé émission bi dina am solo parce que ça arrive nak ba dina xatul sama grave ñu mak
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1: via Verdelino. OK
0: voilà
1: OK
0: fofu lañuy défé événement bi. Alors le 3 xam nga ko
1: le 3 c'est à 15h
0: néna le ñaari axe la colloque bi transmission mémorielle moy deuxième axe bi rayonnement culturel nous néna ci deuxième premier bi colloque la ndax ku melni Ablaye Wade limu don munoko wax lu dans le cadre scientifique
1: tout à fait je suis d'accord là j'applaudis deux mains
0: yami deg
1: parler d'Ablaye Wade vraiment allez-y dans la réflexion
0: deuxième bi
1: xam
0: dañuy andi rayonnement culturel et transmission mémorielle ndax def affaire bi du question ñeu di lire
1: il a été un homme de culture Ablaye Wade
0: voilà.
1: C'est un homme de culture
0: absolument
1: Ablaye Wade jouait de la musique Ablaye Wade
0: il jouait non seulement
1: il a organisé le festival Ablaye Wade c'est un homme de culture Ablaye Wade
0: mais musée de civilisation africaine
1: oui.
0: Grand théâtre c'est un homme de culture
1: un homme de culture
0: donc motax là nous deuxième axe bi ñu jox ko rayonnement culturel et transmission mémorielle
1: c'est un homme de culture
0: te demande damay taxaw ci transmission mémorielle
1: c'est important allez-y
0: voilà
1: je te donne quelques minutes
0: affaire bi du question ñeu commémorer
1: auditorium à Gramsci Verdelino Largo Cortesio Uno Bergamo merci merci Sek Abdou Hakim Bonne
0: OK affaire bi du question ñeu rek joxe ay souvenirs mais c'est l'héritage. Qu'est-ce que les générations futures vont apprendre de Wade, de cette trajectoire aussi ambitieuse, les LEC, par rapport à ce qu'il a écrit, par rapport à ses ouvrages. Mais ses ouvrages, il y a un dessin pour l'Afrique, pourtant, il y a d'autres livres pour en citer, par exemple, tout juste, Doctrine économique mourite.
1: Ça, je ne l'ai jamais lu.
0: Alors
1: ça, je l'ai jamais
0: donc,
1: lu.
0: La bibliographie de Ablaye Wade, de Wade sera mise à nu. Ses réalisations.
1: Ah, ça sera exposé.
0: Ça sera exposé.
1: Super.
0: Et ensuite, mieux, Abdou, c'est éventuellement infrastructure.
1: Il y a beaucoup de choses qui sont faites. Les gens qui sont faites.
0: Non, parce que c'est important.
1: Ouais, allez-y.
0: Parce que nous sommes venus, il faut les donner un avant-goût.
1: Mais tout à fait.
0: Et ensuite, mieux, nous allons mettre sur pied un livre blanc. Vous savez, les référentiels les donnent par rapport aux interrogations, parce que nous qui aussi, beaucoup rendre hommage, un hommage mérité, doit y avoir des règles modèles. Parce que en toute chose, aucune œuvre humaine n'est parfaite. Il y a des limites, il y a objectivement atteint trop. Il y a beaucoup de choses, c'est-à-dire, il y a la transmission, il y a les archives. Ces réalisations, tu as une fois, parce que nous avons déjà pour nous développer, il faut d'abord des infrastructures. Miser sur ces infrastructures. Le Grand Théâtre en une illustration. L'aéroport Blaise Diagne en une illustration. L'autoroute à péage. Et beaucoup de choses. Le port, les universités.
1: Des lycées.
0: Auparavant, on avait tout juste au nombre, 84 lycées. On est à 134 avec Ablaye Wade. On avait deux universités. On était en 5 en 2012. Donc, il comptait sur l'éducation. Donc, pour te dire que moi, je sais ce que j'ai façonné l'homme sénégalais. Donc, j'ai fait. J'ai été éducateur, formateur l'homme sénégalais. Il y a des choses qui sont agriculture. Il y a le plan Riva. Il y a la Gohanna. Parce que l'homme sénégalais, il faut qu'il soit un homme. Il a réalisé beaucoup de choses. Il y a des choses qui sont bibliothèque nationale. D'accord, j'ai fait. Les archives nationales, beaucoup de choses yo xamni motax manan la Ablaye Wade xajul sax ci colloque motax bi nga nan ma lutax ñun nak ba légui man la ko ku ñi célébrer atum leum la atum leum lañ koy 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
1: je l'ai dit bon
0: absolument
1: j'ai dit qu'Ablaye Wade
0: voilà
1: enseignant dans les
0: donc ñun dañu dépasser aspect folklorique bi on peut éventuellement parler de culture nek ci culture mais néanmoins que mu doon baña doon lo xamni c'est folklore nga xam da ngay ñew lool nga fay 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